vécu, comment il est mort. Ça vous a plu, hein? Vous en demandez encore.

0: fait braquer.
1: Pour la police, ça ne fait pas de mystère.
0: C'est signé
1: Clyde Barrow,
0: Bernie Parker.

0: manger.
1: De s'installer tranquille dans un meublé.
0: Dans les trois jours, voilà le tac-tac-tac.
1: Des mitraillettes qui reviennent à l'attaque. Bonnie and Clyde. Bonnie and Clyde.
0: Un de ces quatre.